0: Afravi. Après avoir évoqué, avec des spécialistes du Sénégal, du Burkina Faso et du Cameroun, les liens entre VIH et santé mentale, nous vous proposons aujourd'hui d'entendre d'autres spécialistes du VIH pour aborder les défis dans cette lutte à l'heure où les financements régressent et que les traitements innovants font naître de nouveaux espoirs. On garde en tête l'objectif que s'était fixé l'ONU-SIDA pour 2030 dans le sillage des progrès des dernières décennies, plus de diagnostics, plus de traitements, plus de contrôle de la charge virale et un recul, d'où l'espoir d'élimination du sida à l'horizon 2030. Entre 2010 et 2024, les nouvelles infections avaient diminué de 40%. Mais après cette embellie et malgré les nouveaux médicaments, les entraves se multiplient. La baisse des budgets qui menace emploi et projet, la stigmatisation de la maladie et des patients et le durcissement des lois, les différentes formes de désinformation favorisées par des facteurs culturels, et puis un risque sanitaire de moins en moins médiatisé et donc moins pris en compte par les populations et les politiques publiques. Des éléments qui, combinés, peuvent faire légitimement craindre une reprise de l'épidémie. Et c'est bien de ces défis dans la lutte contre le sida, défis au pluriel, dont nous allons parler aujourd'hui avec nos trois invités issus de trois pays et qui portent chacun, chacune, des problématiques particulières derrière une ambition commune, mieux lutter contre le VIH. Du Mali, on vous retrouve, docteur Bintou Dembélé, bonjour.
1: Bonjour.
0: Vous êtes médecin directrice d'Arcade Sida, la première association malienne de lutte contre le sida. Du Cameroun, Jaurès Primo Metambou, bonjour.
2: Bonjour.
0: Responsable suivi évaluation au ministère de la Santé publique du Cameroun pour le compte de l'unité de coordination des subventions du Fonds mondial. Notre dernière invitée, c'est vous, Annie Cézeran, bonjour.
3: Bonjour Caroline.
0: De la Côte d'Ivoire, vous êtes docteur en histoire de la santé, enseignant-chercheur à l'université Alassane Ouattara de Bouaké et spécialiste des maladies infectieuses.
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0: Alors en ce qui concerne les multiples défis dans cette lutte contre le VIH, il y a le contexte général, il y a des sujets que vous portez, sur lesquels vous avez travaillé à titre personnel. Et pour notre entrée en matière, un premier tour de table pour prendre en quelque sorte la température pour vous aujourd'hui. Docteur Bintou Dembélé, qu'est-ce que pour vous est particulièrement préoccupant et inspirant, parce qu'on ne va pas être simplement dans le négatif, on parle de défis, ça peut être le plus comme le moins. Qu'est-ce qui vous inquiète, qu'est-ce qui vous inspire, vous qui menez ce combat contre le sida depuis des dizaines d'années, chez vous, au Mali, l'inquiétude d'abord, la grande inquiétude c'est quoi?
1: La grande inquiétude c'est que les financements sont partis, sont diminués de façon drastique, et ça a des conséquences sur nous, des organisations de la société civile que nous sommes, sur notre pays, parce que notre pays dépend beaucoup de financements extérieurs de la lutte contre le sida.
0: Et l'espoir?
1: L'espoir, c'est qu'aujourd'hui, les traitements se sont améliorés. Il y a la PrEP, l'Lenacapavir, qui peut arrêter l'épidémie.
0: Vous allez nous expliquer tout, parce que pour pas mal d'auditeurs, PrEP, l'Lenacapavir, ça mérite explication, même si on entend parler dans les journaux de RFI, il faut encore préciser ça. Vous êtes la médecin autour de cette table. Tout à l'heure, je vais vous poser toutes les questions qu'il faut. Je me tourne vers vous, Jaurès Primo Metambou. On va être surtout sur ces deux jambes hein, du défi. Qu'est-ce qui vous inquiète aujourd'hui dans ce qui se passe par rapport au VIH-SIDA?
2: Je pense que le plus alarmant, c'est d'abord la baisse des financements et surtout une appropriation des communautés concernant la thématique, parce que actuellement nous souhaiterons voir cette présence forte des communautaires pour pouvoir maîtriser certaines dimensions de la stigmatisation dans un environnement où les financements sont en train de réduire. Il est question pour soit les pairs, soit les différents communautaires de s'approprier d'un certain nombre de choses pour réduire l'auto-stigmatisation, la stigmatisation interpersonnelle et autre chose. Ça, c'est comme un levier pour pouvoir agir, pour que les différentes personnes vivantes avec le VIH aient davantage confiance en elles. Et plus elles ont confiance en elles, bon, la transmission sera aussi réduite.
0: Et quand vous dites « père », je m'excuse de vous interrompre, ça veut dire les personnes qui vivent avec le VIH et qui sont au cœur de la communauté.
2: Exactement.
0: Pour faire comprendre qu'on vit bien avec le VIH.
2: Exactement.
0: Quand on prend son traitement.
2: Exact.
0: Ce qui vous inquiète, on l'a entendu, ce qui vous donne de l'espoir?
2: C'est justement cette appropriation forte là avec le Community Led Monitoring qui permet justement aux personnes vivantes avec le VIH soit de dénoncer ce dont elles sont victimes pour pouvoir améliorer leurs conditions de vie au quotidien. C'est ça justement l'espoir.
0: Le suivi pour que tout ça reste totalement adapté au réel et au vécu.

0: des personnes de la communauté. Même question pour vous, Anicézeran, Côte d'Ivoire, espoir, entrave?
1: Oui, tout à fait. Je pense que, comme les précédents intervenants, cette question est transversale. La question de l'impact de la suspension de l'aide sur le travail des communautés, et parce qu'il faut préciser que les communautés, quand même, portent à bout de, je dirais pas peut-être à bout de bras, mais sont un levier très important, un pilier très important de la réponse à l'épidémie, dans la question de la stigmatisation, du suivi, et de tout ce que vous pouvez imaginer qui rentre en ligne de compte. Donc, c'est quand même un peu difficile de voir les communautés aujourd'hui contrariées avec un lendemain incertain dans l'atteinte de leurs objectifs. Ce qui donne espoir, peut-être du côté de la Côte d'Ivoire, c'est pour moi la réaction du gouvernement qui a tout de suite augmenté le budget du Programme national de lutte contre le sida, donc qui a pris bien conscience que on ne peut pas ruiner les efforts qui ont été des acquis de plusieurs années. Vous savez, la Côte d'Ivoire est passée de 2010 à 2025 de 4% à 1,5% de taux de prévalence. Ce sont des efforts quand même qui sont considérables. Et donc, à partir de ce moment, il y a une réaction et qui va aller crescendo parce que déjà, il y a des niches fiscales qui sont visées pour essayer de combler le manque à gagner, mais bien entendu dans l'optique de d'atteindre les objectifs fixés pour 2030.
0: Et c'est très important ce que vous venez de dire, Anicézeran. Je me tourne vers le médecin autour de cette table, docteur Bintou Dembélé. S'il y a des inquiétudes, c'est aussi parce que il y avait eu des progrès. Donc, quand on est dans une courbe de l'amélioration, on a envie que ça continue. On a parlé de ce fameux objectif de l'élimination du sida. C'était pas simplement un vœu pieux. Les gens y croyaient parce qu'il y avait des données scientifiques, des données épidémiologiques, le nombre des patients qui diminuait et puis surtout des personnes qui avaient le VIH mais qui ne pouvaient plus contaminer puisqu'elles étaient bien soignées. Et tout ça, c'est vraiment un coup de froid, cette baisse des financements. Si vous dites, on est très inquiet à cause de la baisse des financements, c'est pas pour rien.
2: Oui. Parce que grâce à ces leviers de financement, la séroprévalence a baissé dans la plupart des pays. Les nouvelles infections ont considérablement diminué. Les traitements sont accessibles et efficaces, puisque les traitements sont gratuits dans la plupart des pays. Donc, ce sont les leviers qui ont permis d'obtenir des résultats probants. Mais ces résultats probants-là, on peut encore les améliorer aujourd'hui grâce à des thérapies nouvelles. Aujourd'hui, la prévention n'est pas que le préservatif, c'est aussi des traitements qui permettent à la personne de ne pas s'infecter. Lorsqu'on arrête les nouvelles infections, on arrête l'épidémie. Donc, on y est presque. Mais cette question de rupture des financements est quelque chose qui pourrait être une entrave considérable, des freins pour l'atteinte des objectifs de 2030.
0: Forcément, parce que si les traitements sont gratuits, c'est bien parce qu'ils étaient financés par quelqu'un, et ce quelqu'un, c'était l'aide internationale.
2: Bien
0: ça
2: sûr.
0: l'est encore, mais dans une moindre mesure. Jaurès Primo Metambou, votre intervention lors de cette conférence à Fravi, elle porte en particulier sur la stigmatisation des personnes qui vivent avec le VIH. Le tout est étayé bien sûr par des chiffres. Situation au Cameroun, c'est quoi pour vous l'enseignement principal de votre étude?
3: Alors, l'enseignement de notre étude sur la stigmatisation des personnes vivantes avec le VIH et ses différentes dimensions, déjà nous permet de constater que la stigmatisation aussi est de 13%, 13,8% au Cameroun pour les personnes vivantes avec le VIH et elle met en évidence trois différentes dimensions qui sont préoccupantes. L'autostigmatisation avec la plus grande prévalence de la stigmatisation, c'est-à-dire la stigmatisation intériorisée pour les
0: Ça veut dire
3: personnes.
0: quoi? Les gens n'osent pas parler, sont plus repliés sur elles-mêmes. Qu'est-ce que ça veut dire cette autostigmatisation?
3: L'autostigmatisation, c'est un peu ce sentiment de honte par soi-même. Ça veut dire que ils se rejettent, ils ont moins confiance en eux, ils ne peuvent plus, du moins, se réfugier. Ils sentent cette honte internalisée.
0: Est-ce que ça a des conséquences directes sur leur santé? On peut imaginer, quand vous
3: Exact.
0: m'expliquez ça, je vois très bien sur la santé mentale, mais sur la santé physique aussi.
3: Exact, oui, ça peut conduire certaines personnes vivantes avec le VIH à recourir à d'autres pratiques, d'autres arrivent au suicide, d'autres contaminent, d'autres de façon expressément. Parce que elles en peuvent plus et puis c'est.
0: Vous êtes arrivé à ces chiffres de dire, par exemple, que les personnes vivant avec le VIH sont deux fois plus stigmatisées que les autres. Comment? Vous avez fait passer des sortes de questionnaires, des entretiens en face à face. Comment est-ce que vous obtenez ces données pour comprendre le ressenti des patients?
3: Actuellement, les données que nous avons exposées dans le cadre de ces recherches viennent de l'enquête Index Stigma. Stigma 2.0, qui est une opération qui est organisée par le réseau des personnes vivantes avec le VIH et avec l'appui d'ONU-SIDA. Et elle prescrit justement que l'opération doit être faite par les personnes vivantes avec le VIH de façon générale. Ce sont elles qui conduisent le questionnaire. C'est au Cameroun, par exemple, c'est le réseau des personnes vivant avec le VIH qui a eu à conduire l'enquête sur, avec l'assistance technique de l'ONU-SIDA et du CARE international qui est Cameroun.
0: Alors, une parenthèse qui a son importance pour cette émission. On l'a vu en préparant justement ce magazine, alors que jusque-là, à l'occasion de ce type de conférence internationale, il était possible d'évoquer ouvertement toutes les populations clés, hein, ça faisait partie d'ailleurs des grands sujets, des grands débats. Je parle en particulier des hommes ayant des relations sexuelles avec les hommes en particulier. Eh bien, aujourd'hui, le climat est pas mal différent. Criminalisation accrue, discrimination. Pour citer un exemple, hein, le vote de la loi il y a quelques semaines qui double les peines de prison pour homosexualité au Sénégal et qui sanctionne aussi, ça ouvrait les guillemets, sa promotion, ce qui pousse, y compris les experts en santé, les universitaires, les médecins même, à garder une certaine réserve pour leur sécurité, et on le comprend tout à fait, mais ces entraves de cet ordre-là, elles sont bien réelles. Dans les esprits, on en parle ici à Lausanne. Est-ce que c'est quelque chose que vous percevez? Est-ce qu'aujourd'hui, il y a des sujets en 2026 dont on a beaucoup plus de mal à parler? Bien évidemment, quand on l'évoque, il faut penser à sa propre sécurité quand on rentre chez soi. Les temps ont changé et c'est quelque chose qui se ressent, y compris quand on est spécialiste, y compris quand on est scientifique. Annie Cézeron, est-ce que c'est quelque chose que vous ressentez aujourd'hui dans un climat général?
1: Ressenti, oui, effectivement, on entend parler, on en parle à la conférence, mais à la différence, peut-être à la décharge de la Côte d'Ivoire, il n'y a pas de loi qui criminalise dans ce sens. Et bien entendu, dans l'accès aux soins, dans les programmes d'accès aux soins, il n'y a pas de discrimination de façon flagrante en Côte d'Ivoire sur l'accès aux soins de personnes homosexuelles. Ou bien entendu, la stigmatisation est quelque chose de toujours réel. Stigmatisation qui est aussi valable pour les femmes qui sont dépistées, qui on entend souvent des discours sur la sexualité qui seraient dissolus. C'est parce que, donc, il y a toujours cette stigmatisation-là des groupes particuliers qui existent d'une manière ou d'une autre. Mais comme je le disais, à la décharge de la Côte d'Ivoire, il n'y a pas de loi qui criminalise en fait cette question. Donc on ne la vit pas comme peut-être certains pourraient le vivre dans d'autres pays.
0: Des obstacles qui viennent percuter des sources d'espoir, parce qu'il y en a aussi de l'espoir. C'est vrai que les financements internationaux sont en recul, hein, on l'a déjà évoqué depuis le début de l'émission avec le démantèlement de l'USAID, le gel du financement du PEPFAR, ce programme américain qui finançait 60% de la lutte en Haïti. C'était le principal contributeur d'un pays comme le vôtre, hein, la Côte d'Ivoire. Ce désengagement américain, la baisse de la contribution européenne aussi, il faut bien le dire, 58% de moins pour la France, pour le Fonds mondial. Et puis, de l'autre côté, il y a un vrai besoin de financement. Pourquoi? Parce qu'il faut toujours dépister, parce qu'il faut suivre les traitements, mais aussi pour ces fameux traitements innovants dont vous avez parlé tout à l'heure rapidement et on va y revenir tout de suite. Je me tourne encore une fois vers le médecin, docteur Bintou Dembélé. On a entendu parler notamment du lenacapavir. Qu'est-ce qu'il y a derrière ces syllabes? Pourquoi un tel espoir derrière cette nouvelle molécule?
2: Lenacapavir est un traitement antirétroviral qui sert à faire la prévention de l'infection par le VIH, qui est destinée aux personnes qui prennent des risques, donc aux personnes vulnérables. Ce sont des traitements injectables que la personne peut avoir et qui pourraient le préserver de l'infection par le VIH. Ça, c'est des études qui l'ont prouvé. Et nous avons l'espoir que si ces traitements arrivent dans mon pays, dans la plupart des pays africains, ça va réduire considérablement le taux de nouvelles infections. S'il n'y a pas de nouvelles infections, l'épidémie va s'épuiser. Donc, nous avons l'espoir que sur la subvention actuelle, la prochaine subvention du Fonds mondial, et que cette donne-là sera prise en compte pour que ce traitement-là puisse être accessible dans la plupart de nos pays. Et c'est un traitement qui pourrait changer le cours de l'épidémie.
0: Et c'est vrai que c'est un espoir énorme. Qu'est-ce qui manque aujourd'hui? Est-ce qu'il y a, par exemple, suffisamment de doses qui pourraient être allouées aux pays en développement, aux pays qui ont besoin de subventions? Est-ce qu'aujourd'hui, le laboratoire qui fabrique ce médicament est en capacité de vous fournir?
2: Aujourd'hui, ce traitement, c'est de l'espoir dans mon pays. Pour l'instant, ce n'est pas encore arrivé.
0: Ouais, on n'y est pas, hein?
2: On n'y est pas. Mais nous avons l'espoir que ça va arriver. Et nous avons aussi l'espoir que les pays qui ne peuvent pas l'acheter pourraient l'avoir suffisamment pour endiguer l'épidémie. parce que l'épidémie dynamique, c'est dans nos pays, c'est auprès des populations les plus vulnérables. Et justement, l'accès de ces populations vulnérables à cette nouvelle molécule nécessite une forte implication, une décision politique, mais aussi une forte implication des communautés infectées elles-mêmes qui s'impliquent, qui sont des clés pour entrer dans leur communauté et fournir cette prestation-là.
0: Parce qu'il faut encore souligner qu'aujourd'hui, parmi les entraves au bon suivi des personnes et surtout à la façon de bien prendre ces médicaments, c'est que c'est compliqué de prendre un traitement tous les jours. C'est une charge matérielle parce qu'il faut y penser, mais aussi parce que dans son esprit, on est toujours là encore à prendre ce médicament, alors que si on a un traitement préventif, j'imagine que pour vous, médecin, quand vous avez découvert ce médicament, le lenacapavir, vous avez dit « enfin ». Il arrive.
2: Le rêve.
0: Le rêve.
2: Le rêve. Parce que le rêve du médecin, c'est la prévention.
0: Ouais.
2: Que les personnes ne soient pas malades pour qu'ils n'arrivent pas au médecin. Et aujourd'hui, ce rêve-là est possible.
0: Et on a un exemple géant qui est en train de se passer parce qu'il y a un pays d'Afrique australe, hein, les Swatini, qui a déployé à grande échelle ce médicament, alors que dans ce pays d'Afrique, donc de la région du Sud, un quart des adultes sont porteurs du VIH. On peut dire que ce pays, c'est véritablement un fléau, le VIH dans le pays. Et là, on va voir dans quelques années si ça a vraiment une répercussion en termes de contamination. Donc là, on est vraiment dans l'espoir.
2: Oui. Et il y aura une répercussion dans les nouvelles infections.
0: Alors,
2: l'épidémie va baisser.
0: Vous y croyez dur comme fer.
2: Dur comme fer.
0: Et c'est pas que de la foi, là, c'est aussi,
2: non.
0: C'est la scientifique qui parle. Traitement innovant, on insiste sur l'importance de maintenir ces financements, pour éviter aussi, aujourd'hui, là, on parle d'aujourd'hui, pour les médicaments qui existent, les ruptures dans le traitement antirétroviral. Ça passe aussi par la disponibilité des médicaments, mais de tout ce qu'il y a autour. On l'a dit tout à l'heure, c'est pas que les, gélules, c'est aussi l'accompagnement psychosocial, avec un risque dont on parle beaucoup moins, et c'est l'objet de votre présentation ici à Nice-Ezeran, à Lausanne, la promotion des remèdes, entre guillemets, miracles, en particulier pour les infections émergentes. Alors, ça vaut pour le VIH-Sida, ça vaut aussi pour Ebola, et puis quand il y a eu la pandémie de Covid, là, on peut dire aussi que c'est un défi au sens où ces remèdes sont populaires, hélas, pas, voire pas du tout efficaces.
1: Alors, merci. Et je pense que l'objet de mon intervention, peut-être moi je suis pas spécialiste formation médecin, donc ce n'est pas de juger
0: l'efficacité
1: de ce produit, mais c'est
0: de la popularité.
1: Comprendre la popularité de ce produit. Et bien entendu, à la suite de Dr Dembélé, ce que je pourrais dire, c'est ça, c'est qu'on se retrouve exactement dans la situation d'avant 1997, et ça nous rappelle le discours du président Chirac en Côte d'Ivoire à l'occasion de la 10e conférence internationale sur le sida et les maladies associées. Alors, il avait dit, c'était un discours qui est resté historique, les malades sont au sud et les médicaments sont au nord. Donc, avec ces nouvelles thérapies, si on se retrouve dans cette situation où les malades sont au sud et les thérapies les plus efficaces au nord, on ne peut pas s'étonner qu'il y ait un plébiscite, en fait, des remèdes miracles. Le plébiscite des remèdes miracles, il fonctionne sur plusieurs pieds. Le premier pied, c'est d'abord la conception culturelle de la maladie pour les Africains. Quand on parle de maladie incurable, c'est quelque chose que dans la tradition africaine, on ne comprend pas, parce qu'il ne saurait exister une maladie incurable. Il y a un mécanisme de traitement. Donc, la santé n'a pas de prix. La santé n'a pas de prix quand on écoute parfois dans certains discours, dans un sens, c'est comme s'il faut mettre le prix fort. Mais pour l'Africain, la santé n'a pas de prix parce qu'on ne devrait pas payer la santé au prix fort. La santé devait être un bien commun, partagé. Ça doit être le symbole de la générosité humaine. Donc, bien entendu, quand vous regardez ces remèdes miracles qui sont promus, le prix est modique, c'est accessible à tout le monde, pas très contraignant en termes de mécanisme, tout ça. Donc, ça, c'est le premier levier qui permet de créer de l'engouement autour. Le deuxième levier, c'est quand même ce réveil africain, donc cette posture géopolitique, je dirais même idéologique, des Africains qui ont envie de dire un mot sur dans le domaine scientifique international, qui estiment que toutes les recherches et tous les remèdes qui sont mis au point au Nord ne sont pas immédiatement disponibles, mais les Africains ont la capacité, eux, de mettre au point des remèdes qui pourraient être efficaces.
0: C'est une réappropriation de leur santé.
1: C'est une réappropriation tout à fait de leur santé. Et ce discours-là, il fait mouche.
0: Il est porteur en ce
1: moment. Il est porteur. Les populations sont sensibles à ce discours, d'autant plus qu'il est accompagné quand même de mesures. On a vu avec la COVID organique à l'occasion de l'épidémie.
0: C'était justement une boisson qui était censée guérir les symptômes, qui a été très en vogue en plein cœur de la pandémie. On était en 2020-2021 à peu près.
1: Tout à fait.
0: Et qui a été porté, y compris par des dirigeants africains.
1: Pas des dirigeants, bien entendu. Et donc, pour le débat, au fond, n'était pas tant que l'efficacité soit avérée, mais c'était aussi le fait que c'est un produit africain qui est mis au point par des chercheurs africains. Rappelons-le, la plupart des remèdes que je qualifie de remèdes miracles, ce ne sont pas des remèdes qui proviennent forcément, enfin, uniquement des tradis patriciens. C'est également des produits qui sont mis au point parfois par des médecins, par des professeurs qui soutiennent ces produits, des professeurs en médecine. Et donc, à partir de ce moment, ce sont des autorités en matière scientifique. Et à partir de ce moment, vous ne pouvez pas considérer que ça n'envoie pas un message. Ça envoie un message quand des médecins eux-mêmes mettent au point des produits et estiment que le coût peut permettre d'être plus accessible aux populations du continent. C'est une réponse, en fait, au fait que l'Afrique peut-être estime qu'elle se trouve à la périphérie de la recherche sur les épidémies émergentes et que sa voix n'est pas suffisamment entendue.
0: Qu'est-ce qui se passe pour celles et ceux qui vont critiquer certains risques qui peuvent être associés aux remèdes? Ça veut dire, on parle pas forcément de pratiques néfastes parce que ça fait partie de la vie de tous les jours. Il faut pas se heurter à l'environnement culturel, mais malgré tout, comment est-ce qu'on réussit à faire la promotion en même temps de médicaments scientifiquement éprouvés, sans heurter les susceptibilités locales et culturelles?
1: Oui, alors pour le cas ivoirien, je sais que le débat il est ouvert et bien entendu, il y a quand même des spécialistes, il y a des voies autorisées, par exemple des voies du gouvernement, bien entendu il y a des campagnes de sensibilisation qui expliquent les risques liés à certains produits. Mais il y a aussi le fait que le gouvernement n'est pas fermé, si vous voulez. Il y a un programme national de promotion de la médecine traditionnelle. Donc, le gouvernement travaille avec la médecine traditionnelle, ce qui fait que c'est responsable de la médecine traditionnelle également qui porte ce discours sur... il y a une prise en compte de la médecine traditionnelle dans le traitement des populations, mais il faut faire attention, il faut pas prendre tout et n'importe quoi. Et après, le débat, il est public, vous avez des universitaires, des sociologues, des médecins, tout le monde intervient dans le débat pour faire comprendre parfois que c'est très bien quand même de s'intéresser à ces trucs de produits pour voir qu'est-ce qu'il en est, mais il faut faire très attention parce que l'efficacité n'est pas prouvée. Et donc, voilà.
0: C'est une coopération raisonnée, on va dire.
1: Tout à fait.
0: Docteur Bintou Dembélé, Annie Cézeran, Jaurès Primo, Métambou, on va poursuivre cet échange. Priorité santé. D'ici là, restez à l'écoute de RFI et surtout, portez-vous bien.

0: Bonjour à toutes et à tous et bienvenue dans votre rendez-vous francophone hebdomadaire sur Radio Vanuatu. Je suis Marie-Laure Ludvaun, ravie de vous accompagner pour ce tour d'horizon de l'actualité en français. Retour sur les principaux faits d'actualité qui ont marqué la semaine du lundi au jeudi. Politique et diplomatie. Le gouvernement a confirmé que l'accord de Nakamal signé avec l'Australie ne prévoit finalement pas d'exemption de visa pour les citoyens vanuatu. En revanche, les deux pays ont conclu un partenariat de coopération sur 10 ans. Les négociations entre le Vanuatu et la France sur la frontière maritime se sont également poursuivies. Aucun accord n'a été trouvé concernant les îles Matthew et Anta. La France propose une gestion conjointe, tandis que le Vanuatu maintient sa revendication de souveraineté. Sur le plan intérieur, Port Vila se prépare aux élections municipales prévues en août après la dissolution du conseil municipal. Sécurité et coopération régionale. La sécurité a été au cœur de l'actualité avec la tenue du premier sommet national sur la sécurité des frontières. Les autorités ont discuté de la lutte contre le trafic de drogue, la criminalité transnationale et les risques liés au VIH. Le sommet doit déboucher sur un plan d'action national. Le ministre de la police de Papouasie-Nouvelle-Guinée était également en visite officielle à Port Vila afin de renforcer la coopération policière entre les deux pays. Dans la région, plusieurs dirigeants du Pacifique ont appelé à mettre fin aux essais de missiles dans l'océan Pacifique après un tir effectué par la Chine. Santé. Le ministère de la Santé a confirmé le premier cas de VIH Vanuatu lié au partage de seringues lors de l'usage de drogues injectables. Par ailleurs, 29 cas de dengue ont été recensés dans le sud des Fatés, principalement dans le village de Pongo. Toujours en santé, une campagne gratuite de dépistage et de traitement des maladies cardiaques pour les enfants de moins de 18 ans a également été annoncée pour la fin du mois. Société et développement, le père fondateur de l'indépendance, Seti Regenvanou, a lancé un nouvel appel à protéger les terres coutumières et s'est également opposé à la vente de passeports, estimant que ces questions touchent directement à l'identité du Vanuatu. À Etas, une nouvelle force communautaire a été créée afin de renforcer la sécurité et lutter contre la consommation de drogues et les troubles sociaux. Et à Port Vila, le nouveau centre Mama's Handicraft a ouvert ses portes à Port Vila pour promouvoir l'artisanat et le savoir-faire des femmes Nivanuatu. Énergie, transport et infrastructure. À Tana, un projet de production et de stockage d'énergie solaire a été lancé à l'Enakel afin d'améliorer l'accès à une énergie plus fiable. Dans le secteur aérien, une nouvelle liaison entre Port Vila et Christchurch est désormais assurée 2 fois par semaine par Solomon Airlines. Éducation et communauté. Le président de la République, Nikenike Vorobravu, a effectué sa première visite officielle dans la province de Torba afin de rencontrer les communautés et a participé à l'ouverture du synode du diocèse mélanésien des îles Bongs et Torba. Le ministère de l'Éducation a également annoncé l'annulation des jeux nationaux des écoles secondaires afin de concentrer les ressources sur le règlement des revendications des enseignants. Actualité régionale, aux îles Salomon, Solomon Airlines a relancé sa liaison directe avec Port Moresby afin de renforcer les échanges dans la région. Côté sport en football, Galaxy FC a remporté la VFF Champions League masculine 2026 en battant Classic FC 4-0 et représentera le Vanuatu lors de la prochaine Ligue des champions de l'OFC. Chez les femmes, Tafia FC s'est qualifiée pour les demi-finales de l'OFC Women's Champions League après une victoire renversante face à Ba Women FC. Enfin, le tournoi communautaire de Sitting Volley a également débuté à Port Vila afin de promouvoir le sport inclusif. C'était l'essentiel de l'actualité des derniers jours. Passons maintenant aux nouvelles actualités à noter pour ce vendredi. Développement des infrastructures, inauguration du nouvel aéroport de Lopeni à Epi. Un nouvel aéroport domestique a été inauguré à Lopeni, dans le sud d'Epi, afin d'améliorer l'accès aux services pour les communautés isolées. Le ministre de l'Éducation, Simela Johnson, a procédé à l'ouverture officielle et à la remise des clés au conseil de la région de Yarsou. Le ministère des Travaux publics a confirmé qu'il s'agit d'un nouvel aéroport domestique. Quatre ministres ont assisté à la cérémonie, dont le vice-premier ministre et ministre des Finances Choniqua Napo. L'ouverture officielle du centre de santé de Tomali a également eu lieu à cette occasion. Coopération régionale et sécurité, signature d'un accord historique de coopération policière entre le Vanuatu et la Papouasie-Nouvelle-Guinée. La force de police du Vanuatu a accueilli ce matin au camp de Cook Barracks à Port Vila le ministre de la police de Papouasie-Nouvelle-Guinée, Sir John Bundari, à l'occasion de la signature d'un accord historique de coopération policière. Selon les informations obtenues par BBC News, ce protocole d'accord ou MOU vise à renforcer la coopération bilatérale en matière de maintien de l'ordre, d'application de la loi, de renforcement des capacités et de sécurité régionale. Cet accord marque une étape importante dans le partenariat de longue date entre les deux pays mélanésiens. Gestion de l'eau, le plan d'approvisionnement en eau sera finalisé d'ici fin juillet. Le département des ressources en eau a annoncé que son plan d'approvisionnement en eau pour faire face à la saison sèche sera finalisé d'ici la fin du mois de juillet. Le directeur du département, Erickson Sami, a confirmé à VBDC News que ce plan précisera les mesures d'assistance qui seront mises en place pour aider les populations concernées. Coopération, 60 ans d'engagement des volontaires français au Vanuatu. Une exposition consacrée aux 60 ans du volontariat français au Vanuatu a été inaugurée jeudi soir à la galerie Emmanuel Watt à Port Vila. Lors de son discours, l'ambassadeur de France Jean-Baptiste Jean-Gène Wilmer a salué l'engagement des volontaires qui, depuis les années 1960, contribuent au développement du Vanuatu et au renforcement des liens entre les deux pays. Il a également annoncé que la première fois, trois volontaires du Vanuatu partiront en Nouvelle-Calédonie dans le cadre d'un programme de réciprocité. L'exposition présente des portraits et témoignages de volontaires d'hier et d'aujourd'hui, mettant en lumière leur parcours et leur engagement auprès du communauté du Vanuatu. Le vernissage a également permis à d'anciens volontaires de se retrouver et d'échanger autour de cette histoire commune. Côté sport football, la France se qualifie pour les demi-finales de la Coupe du Monde 2026. La France est la première équipe à se qualifier pour les demi-finales de la Coupe du Monde de la FIFA 2026 après sa victoire 2-0 contre le Maroc. Après une première mi-temps sans but, Kylian Mbappé a ouvert le score à la 60 minutes avant Ousmane Dembélé ne double la mise 6 minutes plus tard. Cette victoire élimine également le Maroc, dernier représentant africain de la compétition. Les autres quarts de finale opposeront l'Espagne à la Belgique, puis l'Angleterre à la Norvège et l'Argentine à la Suisse. Et pour clore ce bulletin, la météo. Temps généralement peu nuageux à beau sur l'ensemble de l'archipel. Des vents de secteur sud, sud-ouest et sud-est souffleront de faibles à modérés sur le pays. Température maximale 24 degrés Celsius au sud et 28 au nord. Minimale cette nuit 11 degrés Celsius au sud et 19 au nord. En mer, des vents de sud, sud-ouest de 11 à 15 nœuds souffleront sur les eaux du sud, tandis que des vents de sud-est de 11 à 15 nœuds concerneront le reste de l'archipel. Et voilà qui conclut cette hebdomadaire de l'actualité en français. Merci de votre écoute et excellent week-end à toutes et à tous.
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2: Bonjour à toutes et à tous et bienvenue dans votre émission francophone de l'Université nationale de Vanuatu. Je suis ravie de vous accompagner pour cette nouvelle demi-heure d'actualité universitaire et juillet est bien lancé. Le campus reprend vie peu à peu après la pause entre semestres. C'est précisément de cela que nous allons parler aujourd'hui, entre autres. Au programme, un séminaire à ne pas manquer le 16 juillet avec un chercheur en sciences sociales dont les travaux nous concernent ici, au Vanuatu. Puis un mot sur le retour des étudiants sur le campus après les examens et les vacances. Ensuite, un rappel sur les sessions IELTS qui battent leur plein à l'UNV cette semaine et la semaine suivante et les inscriptions qui pourront s'ouvrir pour le mois d'août. Et pour finir, notre chronique linguistique nous conduira sur l'île de Motalava dans la province de Torba pour explorer, la langue de Volo. C'est parti, on commence doucement en musique pour ouvrir cette émission. Laissez-vous porter par Courrier Sud avec Sur ma bossa.

Le prochain séminaire mensuel de l'UNV aura lieu le jeudi 16 juillet et nous accueillerons cette fois Monsieur Guillaume Grelin, docteur en sciences sociales, pour une présentation intitulée « Construisons un nous politique, reconnaissance et trajectoire démocratique au Soudan du Sud et au Vanuatu ». Le titre peut sembler savant à première écoute, mais le sujet, lui, est très concret et touche à des questions que nous vivons ici, quotidiennement, dans l'archipel. Les travaux du docteur Grelin partent d'une idée simple, mais puissante. Les grands conflits politiques ne naissent pas uniquement de la pauvreté, des inégalités économiques ou des rivalités de pouvoir. Ils trouvent aussi leur source dans quelque chose de plus profond, le besoin d'être reconnu. Reconnu dans son identité, dans sa dignité, dans sa place au sein de la communauté politique. Au cœur de sa réflexion se trouve la notion de « nous politiques », cette capacité pour des groupes différents à se reconnaître mutuellement comme membres d'une même communauté, à partager un avenir commun malgré leurs différences. Selon le docteur Grelin, c'est moins l'existence d'élections ou de constitutions qui garantit la démocratie que l'existence de ce lien de reconnaissance réciproque. Sans lui, les institutions se vident de leur sens. Le Vanuatu, avec ses plus d'une centaine de langues vernaculaires, ses identités insulaires fortes, ses structures coutumières profondes et ses institutions républicaines héritées de la colonisation, doit en permanence construire et entretenir ce « nous politique ». Comment les différentes communautés se reconnaissent-elles mutuellement dans l'espace public ? Comment l'État distribue-t-il sa légitimité entre les différents groupes qui composent la nation ? Comment articuler institutions modernes et autorités coutumières sans que certains se sentent marginalisés ? Ce sont des questions que les étudiants en droit, en sciences sociales ou en administration de l'UNV rencontreront certainement tout au long de leur vie professionnelle. Le séminaire du docteur Guillaume Grelin offre un cadre théorique solide pour les aborder. Donc rendez-vous le jeudi 16 juin pour ce séminaire dès 16h45 dans l'auditorium du campus. Un peu de musique et on tourne la page vers un sujet un peu plus léger, mais pas moins important. Écoutons d'abord le duo Brigitte et leur titre « Battez-vous ».

Ces dernières semaines, le campus de l'UNV tournait au ralenti. Les espaces extérieurs étaient calmes, les tables clairsemées, les salles de cours silencieuses. Les étudiants avaient terminé leurs examens de fin de premier semestre et pris un peu de recul. Vacances, famille, retour en province peut-être pour certains. Ce calme avait quelque chose de particulier, comme une parenthèse entre deux temps forts de l'année universitaire. Le retour entre semestres n'est pas seulement un retour à la routine, c'est aussi l'occasion de reprendre les études avec un regard neuf, enrichi des résultats des examens, des leçons tirées du premier semestre et de tout ce que la pause aura permis de mettre à distance. Pour certains, cette rentrée de juillet est l'occasion de corriger le tir, de mieux s'organiser, de s'impliquer davantage dans les cours, de solliciter les enseignants plus régulièrement. Pour d'autres, c'est simplement la continuité d'un parcours qui avance bien, avec de nouveaux contenus à explorer et de nouvelles rencontres à faire. Les cours reprennent progressivement selon les filières, les emplois du temps s'affichent, les équipes se reconstituent et la vie universitaire retrouve peu à peu son rythme. L'UNV est heureuse de voir ses étudiants reprendre le chemin du campus et tout est mis en place pour que ce second semestre se passe dans les meilleures conditions. On souhaite la bienvenue à tous ceux qui reviennent sur le campus. Un peu de musique et on enchaîne avec un sujet pratique, une information utile pour ceux qui souhaitent faire certifier leur anglais. Nous écoutons maintenant Tove Lo et Stromae et leur titre « Des fleurs ».

Pour ceux qui n'auraient pas encore entendu parler de DIELTS, c'est l'acronyme de International English Language Testing System, le système international de test de langue anglaise. Il s'agit de l'une des certifications en anglais les plus reconnues au monde, exigées par des milliers d'universités, d'employeurs et de services d'immigration dans les pays anglophones. L'examen évalue quatre compétences: la compréhension orale, la compréhension écrite, l'expression écrite et l'expression orale, avec une note globale de 1 à 9. C'est un certificat qui ouvre des portes pour des études à l'étranger, un poste dans une organisation internationale, une candidature à l'immigration ou simplement pour attester d'un niveau d'anglais sur un CV. Dans un pays trilingue comme le Vanuatu, où l'anglais est langue officielle, avoir cette reconnaissance internationale est un atout concret. L'Université nationale de Vanuatu est centre de passation officielle de l'IELTS, ce qui signifie que vous pouvez passer cet examen ici, à Port Vila, sans avoir à voyager. Et en ce moment, c'est particulièrement actif. Des sessions ont de nouveau lieu, dès ce vendredi et se poursuivront toute la semaine prochaine, permettant à des dizaines et des dizaines de candidats à passer l'examen dans les meilleures conditions. Si vous n'avez pas pu vous inscrire à ces sessions, peut-être par manque d'anticipation ou parce que les places se sont remplies très vite, ne vous inquiétez pas. D'autres sessions seront mises en place au mois d'août. Les inscriptions passent par le site internet officiel de IELTS. Vous choisissez Vanuatu puis Port Vila comme lieu de passation. Vous sélectionnez le type d'examen souhaité et vous procédez au paiement pour finaliser votre inscription. Simple, en ligne, depuis chez vous. La certification est valable 2 ans et peut être utilisée pour de multiples démarches. Et voici maintenant une musique qui nous conduira ensuite, comme chaque semaine, vers notre chronique linguistique, notre voyage dans les langues de l'archipel. Laissez-vous porter par Cléa Vincent et son titre « Sans sommeil ». ».

Cette semaine, notre chronique linguistique nous emmène très au nord de l'archipel, dans la province de Torba, la province la plus septentrionale du Vanuatu, que nous avons déjà visitée à plusieurs reprises au fil des semaines, notamment pour l'Olrat de Gawa ou le Koro. Aujourd'hui, nous faisons escale sur l'île de Motalava pour nous intéresser à la langue de Volo. Motalava est une petite île volcanique du groupe Banks, un archipel d'îles regroupées au nord du Vanuatu. Comme ses voisines, Vanualava, Mota ou Gawa, elle est habitée par des communautés dont les langues, bien que distinctes, partagent une origine commune et présentent des traits structurels proches. La province de Torba est l'une des régions linguistiquement les plus denses du Vanuatu, avec plusieurs langues différentes sur un territoire très restreint. Le Volo appartient à la famille des langues austronésiennes, dans le sous-groupe des langues océaniennes du groupe Banks. Il est apparenté aux autres langues de ce groupe, notamment le Mota, le Moklap ou le Veara, qui partagent des structures grammaticales proches et un fond lexical commun, tout en ayant chacune développé ses propres particularités phonologiques et lexicales. Le Volo est une langue sérieusement menacée. Les estimations les plus récentes font un état d'un nombre de locuteurs extrêmement réduit, peut-être une vingtaine à une cinquantaine de personnes, essentiellement des anciens. La transmission intergénérationnelle s'est largement interrompue au profit du Bishlamar et du Mwotlap, langues voisines plus largement parlées dans la région. Le Volo figure parmi les langues les plus fragiles de l'archipel, ce qui rend d'autant plus précieux les travaux de documentation qui lui ont été consacrés. C'est notamment le linguiste français Alexandre François, chercheur au CNRS spécialisé dans les langues du nord du Vanuatu, qui a consacré des travaux importants aux langues du groupe Banks, dont le Volo. Son travail de documentation, enregistrement, lexique, description grammaticale, constitue une archive précieuse de cette langue, au-delà de ce que la mémoire des derniers locuteurs peut encore transmettre. Comme ses voisines, c'est une langue à marqueur aspectuel qui précise la nature d'une action plutôt que sa position dans le temps, et elle possède des systèmes pronominaux distinguant le duel, le triel et le pluriel, ainsi que les formes inclusives et exclusives du nous. Voici quelques mots en Volo traduits pour vous, chers auditeurs. Ces exemples nous donnent un aperçu d'une langue qui, malgré sa fragilité, porte en elle toute une façon d'habiter l'île de Motalava et de nommer le monde. Vei, qui veut dire la mer ou l'océan. Sur une petite île, la mer, l'espace, les activités, les déplacements et les identités. Tanu, qui veut dire la terre ou le sol. Comme dans toutes les langues de l'archipel, ce mot porte une charge symbolique profonde. La terre est une identité, l'appartenance et un lien avec les ancêtres. Tamata, qui signifie la personne ou l'être humain.

le pronom de deuxième personne, pardon, l'un des premiers mots que l'on apprend dans toute langue, celui qui désigne l'autre dans la conversation. Why, qui veut dire l'eau douce, distinction importante dans le vocabulaire insulaire. L'eau douce se distingue de l'eau de mer, et cette différence est souvent marquée lexicalement dans les langues du Pacifique. Et Ima, qui signifie la maison, qui est donc l'espace du foyer, du repos et de la famille réunie. Le volo, avec ses quelques dizaines de locuteurs restants, nous rappelle que la disparition d'une langue est une perte irréparable, non pas seulement pour les linguistes, mais pour l'humanité tout entière. Chaque langue est une manière unique de nommer ce qui compte, de transmettre une mémoire. Et préserver ces langues, même par la documentation, c'est préserver quelque chose d'essentiel. Voilà pour cette émission. Merci à vous de nous avoir suivis aujourd'hui. Comme d'habitude, pour toute l'actualité de l'université, tout est sur la page Facebook Université Nationale de Vanuatu et sur le site internet. On referme cette émission en musique avec ce magnifique chef-d'œuvre qu'est Manitou Mani, des artistes M, Fatoumata Diawara et Sidiki Diabaté. Bonne semaine à toutes et à tous, et à la semaine prochaine.

0: 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Midi en temps universel, il est 14h ici à Paris. Et RFI Midi se poursuit tout de suite avec le journal. Bonjour Mathis Limano.
1: Bonjour Anne, bonjour à toutes et à tous.
0: Au sommaire, les funérailles d'Ali Khamenei.
1: L'Iran enterre son ancien guide suprême, tué en février au premier jour de la guerre. La cérémonie a débuté dans sa ville natale de Mashhad, devant une foule galvanisée alors que les hostilités ont repris avec les États-Unis. Nous écouterons le reportage sur place de notre envoyé spécial où la vengeance est sur toutes les lèvres.
0: Dans le reste de l'actualité, une nouvelle victime de ICE aux États-Unis.
1: Un homme mexicain abattu par la police de l'immigration, famille et association demande une enquête indépendante. L'Europe suffoque, troisième canicule depuis le début de l'année. En France, la chaleur terrasse les élevages. Reportage à suivre dans le département de la Charente. Et puis c'est une série iconique du petit écran qui revient sur Netflix avec une toute nouvelle version. En fin d'édition, Léa Boutin-Rivière nous parle de la petite maison dans la prairie.
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0: L'Iran enterre son ancien guide suprême.
1: Au terme de 6 jours de deuil national et d'une procession funéraire à travers le pays, le cercueil d'Ali Khamenei est arrivé à Mashhad. La cérémonie d'inhumation a débuté. Elle devait avoir lieu ce matin. Elle a lieu au final cet après-midi, alors que les États-Unis ont repris leur bombardement depuis 2 jours, provoquant la réponse de l'Iran contre des bases américaines des pays du Golfe. À Mashhad, l'ambiance est à la vengeance contre les États-Unis et Israël avec des propos radicaux. C'est ce que vous constatez, Sami Boukhelifa, envoyé spécial de RFI. Quelle est l'ambiance autour de vous? Y a-t-il du monde comme annoncé?
3: Impressionnante. Tout le monde est habillé en noir. Les femmes portent leur tchador noir. Un long voile qui couvre le corps tout entier. Et les hommes sont aussi habillés en noir. Qu'est-ce qui est écrit sur votre pancarte, madame?
4: Trump doit payer.
3: Okay. Et c'est écrit en persan, en anglais et en hébreu. Pourquoi en hébreu?
4: Pour que la presse étrangère et le monde entier comprennent notre message, nous vengerons notre guide suprême et nos martyrs.
3: Tout le monde tient un drapeau, une bannière.
5: Die, die, yeah? Die, die to America?
3: Die, die to America. C'est ce que vous savez dire en anglais. Avec les sionistes aussi. Vous nous dites mort à l'Amérique, mort aux sionistes, dans plusieurs langues, en arabe, en persan et en anglais. Je traduis. Mort à Trump, le tueur d'enfants, ami du pédocriminel Jeffrey Epstein. Il a tué des écoliers innocents en Iran, alors nous souhaitons sa mort.
6: Votre colère est grande, madame.
3: Bien sûr, je suis en colère contre les tueurs de bébés et d'écoliers. Des drapeaux iraniens, des drapeaux palestiniens aussi, des drapeaux de ce que l'Iran appelle l'axe de la résistance, le Hezbollah libanais. Il y a aussi tous ces symboles du chiisme qui tournent autour du culte du martyr, de la résistance. Sami Boukhelifa, Mashhad, RFI.
1: L'inhumation d'Ali Khamenei a lieu au sanctuaire de l'imam Reza, plus haut lieu de l'islam chiite. Des funérailles, on le disait, sur fond de reprise des hostilités. Les États-Unis ont à nouveau frappé tout à l'heure le secteur de Bouchehr, le périmètre de la centrale nucléaire, précisément d'après un responsable iranien. Téhéran continue de répliquer contre les pays du Golfe. La Jordanie dit intercepter en ce moment des missiles dans son ciel, quand les sirènes d'alerte ont aussi retenti à Manama, capitale de Bahreïn.
0: L'indignation aux États-Unis après la mort d'un homme mexicain tué par l'ICE.
1: Ça s'est passé mardi à Houston, au Texas. D'après le département américain de la sécurité intérieure, l'homme en situation irrégulière aurait refusé d'obtempérer lors d'une opération de contrôle de la police de l'immigration. C'est la première fois qu'une personne meurt sous les balles de l'ICE depuis René Good et Alex Pretty lors des manifestations de Minneapolis en janvier dernier. La famille de cet homme ainsi que des représentants de la communauté latino-américaine exigent une enquête indépendante sur les circonstances de sa mort. Sarah Krakowicz.
7: I saw a video posted on Facebook that he had been shot. I recognized him immediately.
8: C'est sur les réseaux sociaux que Ronaldo voit des vidéos de son père en sang près de sa voiture. Sur les réseaux sociaux aussi qu'il apprend sa mort peu de temps après. Lorenzo Salgado Araujo vivait aux États-Unis depuis 35 ans et selon son fils, sa demande de permis de travail était en cours. Il a été tué par la police de l'immigration américaine.
7: He did not deserve to die.
8: Mon père ne méritait pas de mourir ni d'être réduit à un gros titre de Mexicain tué par l'ICE, a dit son fils. Le département américain de la sécurité intérieure, lui, se justifie en parlant d'un tir de légitime défense. Il affirme que l'homme aurait refusé d'obtempérer lors d'une opération de contrôle. De son côté, la présidente mexicaine Claudia Sheinbaum a déclaré que le Mexique ne s'en tiendrait pas aux protestations diplomatiques.
4: Nous ne pouvons pas tolérer le mauvais traitement de nos frères qui sont aux États-Unis à nos compatriotes.
8: Aux États-Unis, deux enquêtes distinctes ont été ouvertes par le ministère et le bureau local du FBI. C'est la troisième personne mortellement touchée par des tirs d'agents fédéraux de l'immigration depuis janvier.
1: À Sarah Krakowicz.
0: Elles étaient exceptionnelles il y a encore quelques années lors des conflits. Les attaques contre les humanitaires se multiplient aujourd'hui.
1: Dernier exemple en date au Soudan du Sud où 5 humanitaires ont été tués la semaine dernière, mais ce constat vaut aussi en ligne avec l'explosion du nombre de cyberattaques contre des infrastructures jugées critiques. Le comité international de la Croix-Rouge a peut-être trouvé la parade avec un emblème numérique, sorte de Croix-Rouge digitale. Après plusieurs années de développement, le projet Jérémy Lanche entre dans sa phase de test.
2: Le CICR réfléchit à cet emblème numérique depuis 2022, quelques mois après avoir été victime d'une cyberattaque contre ses serveurs. La future Croix-Rouge numérique devrait permettre non pas d'empêcher une telle attaque de se reproduire, mais en tout cas de bien signaler aux hackers qu'ils s'en prennent à une infrastructure protégée. Mauro Vignati est en charge des questions numériques au CICR.
9: Elle ne va pas empêcher quelqu'un d'exécuter une attaque, mais ça signale la présence de cette infrastructure, parce qu'on voit de plus en plus d'attaques contre des infrastructures de ce type, et on s'est dit, il y a peut-être de la méconnaissance qu'ils font face à des infrastructures qui sont protégées par le droit humanitaire.
2: Un droit humanitaire qu'il faudra faire évoluer, les conventions de Genève n'ont pas été pensées pour le cyberespace, mais comment faire respecter les lois de la guerre en ligne quand elles sont bafouées dans le monde réel? Question posée au directeur général du CICR, Pierre Krainbühl.
10: Moi je le regarde sous l'autre angle, c'est-à-dire que nous savons depuis toujours qu'en fait il existe en l'être humain la capacité d'infliger les pires horreurs à d'autres. Et donc au contraire, il nous faut des antidotes, il nous faut des pare-feux, il nous faut des actions qui permettent de limiter et de contraindre les acteurs.
2: L'emblème est destiné en particulier au CICR, aux Croix-Rouges et Croissants-Rouges nationaux, mais aussi à tous les acteurs humanitaires ainsi qu'aux services de santé des armées engagés dans des conflits. Jérémy Lanche, Genève, RFI.
0: 14h07 à Marseille, dans le sud de la France, où il a fait plus de 40 degrés hier.
1: Et à chaque canicule, ces records de température qui tombent les uns après les autres. La France n'est tout simplement pas prête, selon le Haut Conseil pour le climat, qui épingle l'État pour ses politiques climatiques jugées insuffisantes. La canicule de fin juin a particulièrement terrassé les élevages français. Plus de 9000 tonnes d'animaux, principalement des volailles, ont été tuées à cette période. Et alors que celle en cours, la canicule fait craindre de nouvelles pertes. Eh bien, les éleveurs tentent de s'adapter. Reportage en Charente à Jeanne Bartoli.
11: C'est vrai que quand la semaine dernière, il y a 15 jours, ils avaient annoncé les 43 degrés qu'on a eu. J'ai été vraiment inquiet. J'ai dit, mais comment ça va? Les animaux vont réagir?
12: Bertrand Feunier est éleveur porcin à Rouillac, un élevage hors sol, des bâtiments fermés. De quoi inquiéter alors que le dernier épisode de canicule a fait trembler les éleveurs?
11: Ouais, un éleveur qui a perdu 17 truies au moment de la mise bas par des fortes températures, 34 dans les salles et les truies n'ont pas supporté.
12: Bertrand Feunier, lui, n'a perdu que 3 porcelets grâce à un système de cooling, une brumisation qui fait descendre de plusieurs degrés la température à l'intérieur des bâtiments. Et les éleveurs hors sol ne sont pas les seuls à souffrir. Éric Germont est paysan bio à la tête d'un petit cheptel de vaches limousines, un modèle d'élevage qu'il revendique.
13: Je pensais être blindé pour 2050, mais on se rend compte que même moi je souffre. On aura quand même une longueur d'avance, on souffrira moins que les autres.
12: Pourtant à 39 degrés à l'ombre, même lui a dû adapter son travail.
13: Mais oui, le matin en fait il faut se lever aux aurores. Quand il fait vraiment chaud, je me lève à 5h30. Puis dès à 6h, je suis dans les vaches pour les manipuler ou les changer de champ. Parce qu'en fait, à cette heure-là, c'est encore frais. Et puis elles sont pas agressives. Mais le souci c'est que on commence tôt le matin, on finit tard le soir, même si l'après-midi, je fais une grosse sieste, tranquillement, en fait, on s'épuise un petit peu.
12: Placé en vigilance orange, le département de la Charente devrait connaître jusqu'à dimanche des maximales supérieures à 40 degrés. Jeanne Bartoli, de retour de Rouillac et Chabanais, RFI.
1: La canicule qui devrait persister jusqu'au 14 juillet, au moins selon Météo France.
0: En ce qui concerne la politique, la justice aussi, cette épée de Damoclès au-dessus de la tête de Marine Le Pen.
1: La désormais candidate du Rassemblement National à la prochaine présidentielle, malgré une condamnation à 3 ans de prison, dont 1 an ferme sous bracelet. Dans la foulée, elle a annoncé ce pourvoir en cassation, une manière pour elle de démontrer une nouvelle fois son innocence, et puis surtout de suspendre sa peine. La Cour de cassation a très rapidement réagi, se fixant à début avril 2027 comme date limite pour se prononcer. Un calendrier complexe, Marie Lecoq, et qui pourrait parasiter la candidature de Marine Le Pen.
14: Une décision de la Cour de cassation juste avant le premier tour. Pour François Expert, avocat au barreau de Paris, ce choix n'est pas un hasard.
15: J'imagine que le sens de cette accélération du calendrier, c'est de permettre aux électeurs de voter en toute connaissance de cause.
14: Pour Benjamin Morel, maître de conférence à l'université Paris-Panthéon-Assas, la décision de la Cour pourrait avoir un impact sur le choix des électeurs.
16: Ça va être une dernière ligne droite, en effet, qui va être marquée par l'affaire judiciaire et par un calendrier qu'elle n'aura pas choisi.
14: Néanmoins, le choix de Marine Le Pen de saisir ce tout dernier recours pourrait s'avérer gagnant, car malgré sa condamnation, l'opinion publique aurait peu de doutes sur sa capacité à gagner l'élection.
16: Dans un sondage IFOP, hier, elle a pris 4 points. Elle gagne contre n'importe quel candidat aujourd'hui au second tour.
14: De quoi rendre la candidate plutôt confiante, malgré l'épée de Damoclès au-dessus de la tête. Pour François Expert, avocat au barreau de Paris, la prise de risque de Marine Le Pen est limitée.
15: Il sera en pratique très difficile de décider de placer un bracelet électronique à une candidate en pleine campagne présidentielle.
14: La décision de la Cour d'appel a ouvert la voie à un bras de fer entre Marine Le Pen et l'institution judiciaire.
0: La France où 160 000 enfants sont victimes d'inceste chaque année.
1: C'est ce que révèle le rapport publié par la commission d'enquête transpartisane sur les violences sexuelles incestueuses de l'Assemblée nationale. Une commission qui a auditionné plus d'une centaine de personnes durant 6 mois. Oriane Gendreau, le rapport propose une quarantaine de recommandations pour davantage protéger les enfants victimes ou susceptibles de l'être.
17: Au cours de cette enquête, Maude Petit, la présidente de la commission, a relevé une situation à éviter à tout prix lorsque l'enfant doit continuer de voir son parent agresseur et que l'autre s'y oppose.
18: Les parents protecteurs se retrouvent mis en accusation quand ils ne veulent pas remettre l'enfant à l'autre parent parce qu'ils croient leur enfant. Ils se retrouvent donc en situation de non-représentation d'enfant, l'infraction étant immédiatement caractérisée. Ils sont placés en garde à vue.
17: Une des recommandations phares du rapport est donc la dépénalisation ciblée de la non-représentation de l'enfant.
18: Il faut maintenir cette infraction, mais plutôt, au lieu d'en faire un délit, ce qu'il sait actuellement, plutôt en faire une contravention.
17: Le rapporteur de la commission d'enquête, Christian Baptiste, insiste lui sur l'importance de la sensibilisation des adultes autour des enfants, surtout dans le milieu scolaire.
19: L'éducation nationale, c'est le lieu où il y a le plus de signalements. Et donc, il faut mettre aussi plus de moyens de psychologues, d'assistants sociaux et qu'ils soient bien évidemment formés.
17: Ces recommandations devraient servir de base pour amender une partie des lois sur le sujet, notamment le projet de loi sur la protection de l'enfance étudié en ce moment à l'Assemblée nationale et la loi intégrale contre les violences sexuelles qui sera étudiée en octobre.
1: Oriane Gendreau.
0: Et puis c'est une série légendaire du petit écran qui fait son retour.
1: Et vous aurez peut-être reconnu ces quelques notes de musique, le générique mythique de la série américaine La Petite Maison dans la Prairie, diffusée dans la fin des années 70 en France, 50 ans après la diffusion du premier épisode. Et bien Netflix fait le pari de la nostalgie en dévoilant un remake du célèbre feuilleton. Bonjour Léa Boutin-Rivière.
20: Bonjour, bonjour à toutes et à tous.
1: Alors que les fans de la première heure se rassurent, la plateforme de streaming a gardé l'essentiel, à commencer par l'histoire et les personnages principaux, les Ingalls.
20: Mais forcément, il n'y a pas de Petite Maison dans la Prairie sans la famille Ingalls pour y habiter. Comme il y a un demi-siècle, les spectateurs suivront donc le patriarche Charles, son épouse Caroline et leurs trois filles, Laura, Marie et Carrie. Au programme, des collines verdoyantes à perte de vue, des moments heureux en famille, mais aussi des difficultés, à commencer par le froid, les maladies et la solitude.
21: Bienvenue à Indépendance, monsieur Ingalls.
22: Il n'y a pas encore de bureau de poste, ni église, ni école.
20: Pas de dépaysement donc du côté du scénario. En revanche, Netflix a remis la série au goût du jour. Fini le générique mythique mais un peu daté qu'on a entendu il y a quelques instants. Fini aussi le format fleuve en 205 épisodes. La nouvelle série n'en compte que 8. Et les thématiques, elles aussi, ont un peu évolué. Alors que la série précédente avait été épinglée pour son racisme vis-à-vis des Amérindiens, cette nouvelle version se targue de mettre plus en avant le point de vue des peuples autochtones.
21: Vous verrez que rien n'est gratuit sur cette terre. Je refuse de laisser entrer des inconnus chez moi sans les avoir invités. Je crois qu'ils diraient la même chose.
20: Bien entendu, il y a aussi un objectif financier derrière cette réinterprétation. En reprenant ce grand classique de la télé américaine, Netflix espère bien muscler ses vues. Le géant du streaming promet d'ailleurs déjà une saison 2.
1: On va déjà se faire un avis sur la saison 1. Merci Léa Boutin-Rivière, service culture de RFI, 14h et presque 15 minutes à Paris, midi 15, temps universel. Anne Cantner pour vous accompagner à la mi-journée.
0: Et on va passer à l'actualité sportive. Merci Mathis Limano.
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0: Le sport avec vous, Pauline Guilloux, bonjour.
3: Bonjour Anne, bonjour tout le monde.
0: Et la Coupe du Monde, évidemment, au programme après une journée de pause hier. Retour aux affaires ce soir avec le début des quarts de finale.
3: Et oui, ça y est, on rentre dans le dur. Et quelle affiche pour démarrer. France-Maroc, Foxborough, en banlieue sud de Boston. 33 degrés prévus, ressentis sans doute beaucoup plus, tant la tension risque d'être palpable. Les Bleus et les Lions de l'Atlas se retrouvent pour un remake de leur demi-finale du Mondial 2022. Retrouvailles aussi entre coéquipiers Achraf Hakimi et les Parisiens Ousmane Dembélé, Désiré Doué ou Bradley Barcola, et entre ceux du Real, Kylian Mbappé, Aurélien Tchouaméni, Brahim Diaz. Mais comme l'explique ce dernier, ce soir, c'est chacun pour soi.
5: Aurélien et Kylian, c'est vrai, ce sont mes coéquipiers au Real Madrid. Ce sont des joueurs et des personnes brillantes. Mais là, on sera rivaux. Chacun voudra gagner. En tout cas, j'ai confiance en mon équipe. Je sais qu'on va faire un grand match. Il va falloir être très fort mentalement. On veut aller encore plus loin. Tout le monde rêve de jouer ce genre de match. Et la question, elle n'est pas individuelle. Si je peux aider l'équipe, faire des passes décisives, oui, ce sera formidable. Mais peu importe qui sera dans la lumière, la seule chose qui compte, c'est l'équipe et gagner le match.
3: Brahim Diaz qui va avoir fort à faire. Le Maroc devra se reposer en partie sur lui, étant donné le forfait d'Ismaïl Saïbari, sorti blessé face au Canada. Et côté français, pas de forfait annoncé pour le moment. À voir si les Bleus pourront compter sur le retour du milieu de terrain Aurélien Tchouaméni, blessé et absent lors de France-Paraguay.
0: Alors côté français, justement, les Bleus s'attendent à une belle bataille.
3: Oui, si le Maroc avait été battu en 2022 2-0 par les Français, il semble aujourd'hui mieux armé pour résister à ces Français, justement. D'autant plus que la sélection marocaine sort d'une finale de Coupe d'Afrique en janvier dernier, perdue sur le terrain, certes, mais riche en apprentissage. Cette année, les Lions de l'Atlas impressionnent. Ils viennent d'ailleurs de battre le Canada 3-0 en huitième de finale. Didier Deschamps, le sélectionneur des Bleus, a préparé un match qui s'annonce compliqué. Écoutez.
6: Le profil du Maroc n'est pas celui du Paraguay. Voilà, c'est le Maroc. Pour ceux qui connaissent pas, qui sortent déjà, on les avait rencontrés il y a 4 ans à Doha en demi-finale. Ils ont fait une finale de Coupe d'Afrique. Donc, ils font partie des très très bonnes équipes avec de très bons joueurs. Ils sont pas là par hasard. Donc, après le match, voilà, c'est une opposition avec deux équipes qui aiment bien avoir le ballon, qui aiment bien attaquer, qui aiment bien.

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Bienvenue dans l'éco-sportif de la semaine, votre rendez-vous sportif francophone du week-end, chaque samedi de 9h30 à 10h. Dans cette émission, nous faisons le tour de l'actualité sportive francophone, puis nous partons à la rencontre d'un acteur du sport au Vanuatu, où découvrons un portrait inspirant lié à notre belle région. Commençons tout de suite avec le résumé sport de la semaine, où nous revenons sur les événements marquants qui ont rythmé le monde sportif ces derniers jours.

Chers auditeurs et auditrices, Julia Casten pour les actualités sportives de la semaine. Sport local, football. Le football a marqué l'actualité sportive cette semaine avec la Ligue des champions masculines de la Fédération de football du Vanuatu. En demi-finale, Classic FC s'est qualifié pour la grande finale après avoir éliminé M3 FC au tir au but à l'issue d'un match nul un but partout. Depuis sa création, Classic FC remporté 4 titres des champions de l'association de football de Lugonville et s'est qualifié à 4 reprises pour la Ligue des champions de la VFF. La finale a ensuite été remportée par Galaxy FC, battant Classic FC 4 buts à 0. Grâce à ce succès, Galaxy FC devient champion du Vanuatu et représentera le pays lors de la prochaine Ligue des champions de l'OFC. Le club repart avec une récompense de 1,5 million de vatu, tandis que Classic FC reçoit 700 000 vatu et M3 FC 300 000 vatu. Du côté du football féminin, Tafea FC s'est incliné 2-1 face à Auckland United lors de l'OFC Women's Champions League. Malgré cette défaite, l'entraîneur Robert Calvo s'est déclaré fier de la prestation de son équipe et espère voir le club retrouver les demi-finales lors d'une prochaine édition. Toujours en football, la Port Vila Football Association a annoncé le lancement de la première President's Cup 2026. La compétition, qui réunira 12 clubs, bénéficie d'un soutien financier de 725 000 vatu accordé par la Haute Commission de Nouvelle-Zélande et s'inscrit dans le cadre des célébrations du 46e anniversaire de l'indépendance du Vanuatu. Volleyball, les finales communautaires de beach volley se sont disputées cette semaine au stade de Port-Vila. Les équipes qualifiées se sont affrontées pour remporter le Volley for Change Shield. La compétition de sitting volley, organisée dans le cadre du programme Volley for Change, a réuni 5 communautés ainsi qu'une équipe composée de personnes en situation de handicap. Le joueur Jeffrey Yatsou-Lenson a souligné que cette discipline permet aux personnes en situation de handicap de gagner en confiance, de démontrer leurs capacités et de favoriser leur inclusion dans la société. Les organisateurs rappellent que le programme rassemble les jeunes, les mères et les communautés autour du sport afin de renforcer la cohésion sociale. Rugby, le développement du rugby au Vanuatu était également au cœur de l'actualité. Le responsable régional de la formation de World Rugby et Oceania Rugby, Wayne Masters, a estimé que l'avenir du rugby passe par davantage de compétitions, de formations et d'opportunités pour les joueurs afin de favoriser leur progression et le développement de la discipline. Jeu d'échecs, la Fédération des échecs du Vanuatu organise son 4e tournoi national au Grand Hôtel de Port-Vila avec la participation exceptionnelle de la quadruple championne du monde, Hu Yifan, actuellement la joueuse d'échecs la mieux classée au monde. Le tournoi réunit des compétiteurs venus de tout le Vanuatu et constitue une occasion unique pour les joueurs locaux de rencontrer l'une des plus grandes championnes de l'histoire de cette discipline. La fédération estime que sa venue représente une étape importante pour le développement des échecs dans le pays. Sport et solidarité. Enfin, Paradise Swim and Arts Academy a poursuivi son engagement en faveur des écoles, des fédérations sportives et des communautés. Grâce à son partenariat avec Carnival Cruise Line, l'Académie a reçu plus de 2 000 serviettes qu'elle redistribue
progressivement aux organisations qui en ont besoin. Les fédérations de beach volley et de tennis figurent parmi les premiers bénéficiaires, tout comme l'école Montmartre de Port-Vila. Selon la fondatrice Boussi Vasconcelos, d'autres écoles, communautés et associations sportives recevront également ce soutien dans les prochains mois afin que ces dons profitent au plus grand nombre. Actualité sportive internationale. Le football mondial continue d'animer l'actualité avec la Coupe du monde de la FIFA 2026. La France est devenue la première nation à se qualifier pour les demi-finales après sa victoire 2-0 face au Maroc. Kylian Mbappé s'est illustré avec un but et une passe décisive, rejoignant un cercle très restreint de joueurs ayant réalisé une performance historique en Coupe du Monde. Les quarts de finale se poursuivent ce week-end avec les affiches Espagne, Belgique, Angleterre, Norvège et Argentine, Suisse, alors que les équipes encore en lice tenteront de décrocher leur billet pour le dernier carré. En tennis, le tournoi de Wimbledon entre dans sa phase décisive avec les demi-finales et les finales prévues ce week-end. Chez les messieurs, les demi-finales opposeront Jannik Sinner et Novak Djokovic, tandis que l'Allemand Alexander Zverev affrontera le Britannique Arthur Ferry. Véritable révélation de cette édition, Ferry est devenu le premier joueur britannique invité à atteindre le demi-finale de Wimbledon depuis plus de 20 ans, réalisant l'un des plus grands exploits du tournoi cette année. Chez les dames, la surprise est également au rendez-vous. Les favorites Coco Gauff, numéro 1 mondial, et Marta Gostiuk ont été éliminées en demi-finale. Karolina Muchova a créé l'exploit en sauvant une balle de match avant de renverser Coco Gauff dans une rencontre très disputée, tandis que Linda Noskova s'est qualifiée pour sa toute première finale de Grand Chelem en battant Marta Kostiuk. La finale opposera donc deux joueuses tchèques, Karolina Muchova et Linda Noskova, une première à Wimbledon. En cyclisme, le Tour de France 2026 se poursuit avec les premières étapes disputées entre l'Espagne et la France. Les favoris au classement général continuent de se livrer bataille avant les grandes étapes de montagne. C'était l'essentiel de l'actualité sportive de la semaine. On se retrouve samedi prochain pour un nouveau point sur vos disciplines favorites. D'ici là, excellente écoute pour la suite du programme.

Passons maintenant à notre deuxième rubrique où chaque semaine nous mettons en lumière un invité passionné ou un portrait sportif inspirant. Aujourd'hui, dans notre rubrique portrait sportif, nous vous invitons à découvrir le judo, une discipline qui ne cesse de grandir au Vanuatu et qui a récemment permis à plusieurs jeunes athlètes de se distinguer sur la scène internationale. Mais avant de parler de judoka ni Vanuatu, revenons d'abord aux origines de ce sport. Le judo est né au Japon en 1882. Son fondateur, Jigoro Kano, souhaitait transformer les anciennes techniques de combat de jiu-jitsu en une discipline moderne axée non seulement sur l'efficacité physique, mais aussi sur l'éducation, le respect et le développement personnel. Le mot judo signifie d'ailleurs la voie de la souplesse. L'idée est simple, utiliser la force de son adversaire à son avantage plutôt que de s'y opposer directement. Le judo repose principalement sur des projections, des immobilisations et des techniques de contrôle. Mais au-delà du combat, cette discipline enseigne aussi la maîtrise de soi, le respect des autres et la persévérance. Aujourd'hui, le judo est pratiqué dans plus de 200 pays et fait partie des sports olympiques depuis les Jeux de Tokyo en 1964. Au Vanuatu, cette discipline s'est implantée il y a plus de 15 ans grâce à l'engagement de passionnés convaincus de ses bienfaits pour la jeunesse. Depuis ses débuts, la Fédération de judo du Vanuatu a connu plusieurs déménagements. Les entraînements ont d'abord eu lieu au gymnase du lycée français de Port-Vila avant de rejoindre le stade Corman puis la salle ex-FOL. Mais le séisme du 17 décembre 2024 a profondément bouleversé les activités sportives de la capitale. La salle ex-FOL a été réquisitionnée après la catastrophe et la fédération a dû trouver un nouveau lieu d'entraînement. Aujourd'hui, les judokas poursuivent leurs activités dans un espace temporaire situé à Pango. Malgré ces difficultés, le judo continue de progresser. Cette progression est le fruit d'un travail collectif mené par les dirigeants, les bénévoles, les entraîneurs, les familles et les athlètes eux-mêmes. Le soutien du Japon joue également un rôle important dans le développement de ce sport au Vanuatu. Pendant plusieurs années, la sensei japonaise Jio Kakizawa a accompagné la formation des jeunes judokas du pays. Son engagement a marqué de nombreux athlètes avant son départ en octobre 2025. Cette coopération se poursuit aujourd'hui avec l'arrivée de Riki Iwamoto, nouveau volontaire de la Japan International Cooperation Agency, plus connu sous le nom de JICA. Diplômé de l'Université Tokai au Japon, une institution réputée pour son excellence en judo, il apporte désormais son expérience au développement de la discipline au Vanuatu. Mais ce sont surtout les résultats

Rieux ont remporté l'or dans leurs catégories respectives. D'autres athlètes comme Alan Montuel, Anna Boumseng, Véronica Tari, Yen et Nox ont également contribué à la récolte de médailles pour le Vanuatu. Derrière ces succès se cachent des années d'entraînement. Le judo est un sport exigeant. Les compétiteurs doivent développer leur force, leur vitesse, leur technique, mais aussi leur capacité à rester calme sous pression. Un combat dure seulement quelques minutes, mais il est le résultat de centaines d'heures de préparation. Cette année encore, le judo vanuatais a démontré son potentiel lors des championnats d'Océanie junior. L'une des grandes performances est venue de Priscilla Montuel, qui a remporté la médaille de bronze dans la catégorie junior des moins de 52 kg. Grâce à ce résultat, elle a atteint la 28e place du classement mondial junior, une performance remarquable pour une athlète du Vanuatu. Cette réussite reflète l'émergence d'une nouvelle génération de judokas. Parmi eux figurent Alan Montuel, Priscilla Montuel et Kana Del Rieux, récemment sélectionnés pour représenter le Vanuatu aux Jeux de la jeunesse du Commonwealth à Glasgow. La présence de deux membres d'une même famille dans cette sélection illustre également l'importance du soutien familial dans le parcours des jeunes sportifs. Mais au-delà des médailles, le judo joue un rôle social important. Il offre aux jeunes un cadre structuré où ils apprennent le respect, la discipline et la confiance en soi. L'histoire de Lala Joseph illustre parfaitement cet esprit. Arrivée à la fédération en 2018 comme femme de ménage, elle s'est progressivement investie dans la vie du club avant de devenir responsable de l'équipe nationale. Face aux nombreuses difficultés rencontrées par la fédération, notamment le manque de ressources et les problèmes d'infrastructures, elle a contribué à maintenir les activités et à soutenir les athlètes. Aujourd'hui, elle défend le judo comme un outil d'éducation, d'émancipation et d'autodéfense, notamment pour les femmes. Alors que la fédération poursuit son projet de construction d'un nouveau dojo permanent, l'avenir semble prometteur. Les résultats internationaux se multiplient, les partenariats se renforcent et une nouvelle génération de champions émerge. Au Vanuatu, le judo n'est pas seulement un sport de combat. C'est une école de vie qui enseigne la persévérance, le respect et le dépassement de soi. Et à en juger par les progrès réalisés ces dernières années, les judokas Nivanuatu ont encore de belles pages à écrire sur les tatamis du Pacifique et du monde. C'était Écosportive avec Portrait Sportif, aujourd'hui consacré au judo au Vanuatu.

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